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Salut, cet après-midi sur Played in Penticton, Played in the Okanagan. Nous écoutons en vedette Brass Camel et leur tout nouvel album de 2026, Brass Camel, car ils vont jouer à Penticton au The Hub on Martin le 7 juin. Brass Camel est un groupe de rock progressif aux accents funk et sur l'album Brass Camel, il est composé de Daniel Svensson à la guitare et au chant, Curtis Arsenault à la basse et au chant, Aubrey Ellefson au clavier et au chant et Wyatt Gilson à la batterie et aux percussions avec une participation à la guitare de Dylan Lamy qui est également co-ingénieur de son aux côtés de Kevin Como, guitariste, bassiste et claviériste de Crown Lands. Et est également coproducteur avec Brass Camel. Le mixage a été réalisé par Terry Brown, ingénieur de son et producteur de disques qui a participé à 9 albums de Rush, parmi tant d'autres, notamment ceux de Jimi Hendrix et de Fate's Warning. Brass Camel est originaire de Vancouver. 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
2: Aujourd'hui, nous vous proposons notre premier épisode de cette année consacré au 50e anniversaire des titres sortis en 1976. Today, we have our first 50th anniversary episode of the year of music released for the year 1976. We start with news from countries of the first two bands that we will play. Nous commençons par des actualités provenant des pays des deux premiers groupes qu'on va jouer. Qui de 1976. Notre première chanson vient du pays où a lieu le soulèvement de Soweto le 16 juin 1976, une série de manifestations, des protestations menées par des écoliers noirs en Afrique du Sud pendant l'apartheid a fait 176 morts parmi les élèves. Our second song is from the country that had the Soweto uprisings on June 16, 1976, a series of demonstrations and protests led by black school children. In South Africa during apartheid, 176 pupils died. And we will start with a band from the country that celebrated that bicentennial on July 4th of the United States Declaration of Independence. Guess what that is? Et nous commencerons par un groupe originaire du pays qui a célébré le bicentenaire de la Déclaration d'indépendance des États-Unis le 4 juin. On peut peut-être savoir c'est qui. 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